c'est à Radio Rayon de Choc, Gazima Ishlag, Hermège, After Party Show, Summer Edition. Oi, aïe, aïe, aïe, aïe, aïe, aïe, aïe, aïe. Ça, c'est un tour de 10 ans qui vient sur les mix et la gâte.